0: Et ça m'a très changé de ma vie.
1: Ouais. Franchement,
0: c'est bien arrivé. Vous savez,
2: il y a.
0: Franchement, c'est chouette.
3: Je me suis fait dessus quand même.